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Un petit moment d'intimité quand même, faut pas déconner. Non. Ouais, c'est ça, voilà, c'est ça. Alors je vais faire des petites chansons, des extraits comme ça, des petits bouts.

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avez lu l'histoire de Jesse James? Comment il vécu? Comment il est mort? Ça vous a plu, hein?

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Merci beaucoup. 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Je parle seulement un peu de français. 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